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semaine qui n'ont pas été si pires que ça. Eh bien, demain, c'est de la pluie, malheureusement de la flotte. Mais là, ça va aider les gazons, ça va aider les légumes à pousser, ça va nous rendre peut-être un petit peu maussade du coup, mais ça va nous faire du bien, surtout si la température peut revenir un petit peu plus froide, moins chaude, on va dire. Ben oui, c'est le party du FM 103.3, DJ Loupéendy qui est avec vous jusqu'à 1h du matin avec votre musique 70, 80, 90. Votre party du vendredi, qui est autant le party pour dire que la fin de semaine est commencée et qu'on va avoir du plaisir. Les gens, ils trippent vraiment, ils écoutent nos montages, ils aiment bien ça. Plusieurs DJ, écoutez, on a DJ International, DJ Workit qui est là, DJ Ricky qui est là aussi, on a DJ Big Bird, DJ Jean-Guy Bouliane aussi qui est là, en plus de moi, DJ Loupéendy. On s'amuse, on a beaucoup de plaisir avec la musique qui vous a fait triper, la musique qui vous a fait danser. Rappelez-vous des souvenirs, là. Si vous partez votre boule miroir, là, puis vous écoutez la musique, vous avez dit « Ah oui, ça c'était bon, ah oui, c'était bon ». C'est juste de ça. C'est ça le party du FM 103.3. Mais là, qu'est-ce qu'on va faire? On va peser sur le piton.

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2: C'est là, on la joue pour notre ami Frankie qui nous écoute. 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
2: Ah, c'est déjà le mot de la fin pour le party du FM 103.3. Merci d'avoir été à l'écoute et restez branchés pour demain soir, 18h à 21h, le party 100% mix. Dimanche, c'est notre chum Bob Sigui qui est là, mais il y a plein de bonnes émissions ici même. On se laisse avec Céline Dion et Clive Griffin. When I Fall in Love.

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dimanche. Ça se dégage en avant-midi pour nous laisser du beau soleil par la suite avec un maximum de 24 degrés. Lundi, plein soleil 27 et mardi, c'est des averses avec 23 degrés. Ben, j'espère que vous allez bien. C'est l'opération vacances. Oui, plusieurs hier sont tombés en vacances. C'est mieux de tomber en vacances que tomber par terre. C'est un bon début de journée, tout le monde avec nous sur FM 103.3, la radio allumée.

Quoi de la fille du Manitoba, Jocelyne Baribeau, et l'harmonica de Dave Armeau. 6h10, on poursuit avec Dave Finley, une reprise d'un succès de Lionel Richie, Struck on You, version country.

vieux routier Algin, et juste auparavant, peut-être avez-vous reconnu la voix de Engelbert et de Wanana Judd avec Release Me, 6h22 à Country Sans Limite au FM 103.3. Engelbert, c'est un gars solide, hein? 90 ans et toujours actif. La preuve, il sera ici à Montréal dans un concert, deux concerts à la Place des Arts, soit les 8 et 9 octobre prochains. Engelbert. Engelbert dans le pudding, ouais, c'est ça. On va recevoir des bons amis ce matin ici en entrevue. En studio, j'accueille le duo Dragscar avec Véronique Beauchemin et Eric Engelhardt. On va faire une chansette également avec Manon Bédard et le phénomène Irvin Blais. D'ailleurs, une nouvelle chanson avec Irvin qu'on va vous présenter ce matin. Pour l'instant, Country Sans Limite, il y a différentes façons si vous voulez me joindre. Évidemment, par l'invention du téléphone au 450-748-1023, voyons. J'ai eu l'instant d'un blanc. 450-748-1023. Et en temps réel sur Facebook, Benoît Bélanger, je suis bien présent avec vous jusqu'à 10 heures et heureux de l'être. Et la semaine dernière, j'étais au Festival Country de Saint-Amable. Je vais vous en parler un petit peu plus tard, mais ça a été une année record, semble-t-il, pour le Festival Country de Saint-Amable. Et on en est bien fiers pour les organisateurs, bien sûr. M. Gilles Salva et Stéphane Lucier.

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appeler country traditionnel avec Stephen Smith, c'est un country classique. Et salutations à nos bons amis de Terrebonne, Gilles et Louise. Bonne journée, mes amis. Merci d'être avec nous ce matin. Country sans limite, OFM 103.3, la radio allumée jusqu'à 10h. Écoutez, Guylaine Tanguay.

Juste pour une fois, c'était Emmanuel Boucher que nous venons d'entendre au FM 103.3 avec le plus récent extrait de son album La Route. La Route, oui. Et c'est un bel album avec plein de belles chansons originales. Manu Boucher, Emmanuel Boucher. Suivez-la sur les réseaux sociaux. Elle a plein de belles choses tout au cours de l'été à vous proposer. Surtout beaucoup de spectacles. Ben, mine de rien, 7h25. J'espère que vous allez bien en ce samedi matin plutôt gris du 18 juillet. Alors qu'il y en a beaucoup qui, depuis hier, sont officiellement en vacances, puisque ce sont les traditionnelles vacances de la construction. Tout est arrêté, oui. Les chantiers, je sais qu'il y en a un petit peu, autant à Montréal que sur la rive sud, que sur la rive nord, et un peu partout au Québec. Je salue M. Gérard Pelletier, notre Colombo, notre informateur du samedi matin ici, directement dans Bellechasse. Et M. Pelletier me rafraîchit la mémoire en me disant qu'aujourd'hui, c'est le 72e anniversaire de Ricky Skaggs, un des membres influents du Grand Ole Opry à Nashville, Tennessee. Ricky Skaggs qui, depuis belle lurette, a débuté dans le country. Et depuis maintenant plusieurs années, il donne dans le bluegrass. Il a son groupe et ça fonctionne à plein. Ricky Skaggs, une légende de la musique country. On va l'écouter. Tiens, on parle de chantier. Il y a beaucoup de chantiers. Cette semaine, il y avait fermeture d'un tronçon de la métropolitaine. Alors, on va écouter Ricky Skaggs avec Highway Full of Blues. Pour tous ceux et celles qui traversent le métropolitain de jour en jour.

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10: Oui, toujours allumé, 7h31 minutes, samedi matin, le 18 juillet. C'est Country sans limite au FM 103.3 jusqu'à 10h. Mon nom est Benoît Bélanger, heureux d'être avec vous pour ensoleiller votre début de journée parce qu'à l'extérieur, regardez pas trop, c'est pas trop ensoleillé. Salutations à Mélanie Raymond Hull également, Joanne Barrette et Carole Latour. Place à des grands classiques, hein, des grands classiques. Et le premier, c'est Faulkner, un grand classique. Puis vous allez chanter avec Faulkner.

Oh là là, c'est toute une chanson ça, à Tijuana, Mick Martel et les Rebelles. Mick Martel qu'on a vu à la dernière édition de La Voix. Salutations à Carole Latour. Carole Latour, je l'ai saluée tantôt. Elle m'écrit, elle dit, j'embarque dans mon char pour aller au thème et j'ouvre la radio au 103.3 et tu me salues. Ah, on est de même, nous autres, hein? Ah, on est sa coche. Elle est en vacances encore pour 2 semaines, Carole. Mais elle joue au Bingo Radio et elle écoute Country sans limite. Merci beaucoup, Carole. Denise Bugeaud, qui ne connaît pas Denise? Denise qui nous écoute fidèlement tous les samedis matins avec Gérald, mangeant leur cornflake. Oui. Aujourd'hui, c'est le 18 juillet. C'est un triste événement pour les gens du Saguenay-Lac-Saint-Jean, alors que avaient lieu les inondations, le déluge du Saguenay, comme on l'a titré, comme on l'a nommé plutôt. Ça avait lieu du 19 au 21 juillet en 1996, alors que le système de la pluie donnait de 50 à 100 mm de pluie sur la plupart des régions de la vallée du Saint-Laurent. Alors, on s'appellera tous de ces tristes événements au Saguenay-Lac-Saint-Jean. La petite maison blanche qui a tenu le coup. Mais malheureusement, c'est pas chose pareille pour plusieurs autres qui, malheureusement, ont perdu des biens, ont perdu des vies aussi. Je vais vous faire entendre une chanson que Claude Martel a enregistrée avec la famille d'Arèche. Claude, qui est originaire du Saguenay-Lac-Saint-Jean, et sur un de ses albums, a fait une belle chanson, La Marche pour le Saguenay. Alors, on écoute ça, Claude Martel et la famille d'Arèche.

On vient d'entendre une chanson du répertoire de Lily Boulian, Nulle larme dans ma bière. Et juste auparavant, un clin d'œil, un hommage à Lily Boulian avec le Madelino Bernard Harvey. Et Lily Boulian qui est décédé en bas âge quand même. Il n'avait que 60 ans au mois de juin, au mois de juin 1992, à la fin de juin. Il a été évidemment à la barre de nombreuses émissions de radio et de télévision. Et homme d'affaires également, il avait son magasin de musique à Sherbrooke. Lévi Boulian, succès souvenir, Western Québec. Hey, salutations à Sylvain Lévesque. On a vu Sylvain la semaine dernière au Festival de Saint-Amable. Un festivalier heureux. Il est 8h, vous écoutez le FM 103.3 jusqu'à 10h. C'est Benoît Bélanger qui est avec vous pour Country sans limite. Et dans le détour de la pause... Une chanson de Roxane Bacon, Trop longtemps, la nouveauté de Roxane, qu'on a vue dans l'équipe de Jean-Pierre Ferland à l'époque de La Voix. Également les Mountain Daisies, Martin Robert et plein d'autres belles musiques. On rappelle nos invités en studio, le duo Drag Scar, Véronique Beauchemin et Eric Englehart. On va parler également à Irvin Blint un petit peu plus tard et Manon Bédard.

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s'appelle Danny Placard. Le soleil se lève à chaque matin. Sauf que ce matin, il est pas mal caché à travers les gouttelettes de pluie et les nuages. Voici Mountain Daisies.

classique de Danny Darache. C'est un jeu, c'est une adaptation d'un succès de Ronnie Millsap, ça. Et j'oserais avancer, sans me tromper, que la version de Danny Darache est supérieure à celle à l'original de Ronnie Millsap. Ah, Danny qui était en pleine forme la semaine dernière, samedi soir passé à Saint-Amable où je l'ai présenté. Elle nous a fait encore une fois un super spectacle. Comme à l'habitude, elle sait le faire. Danny qui a fait quelques festivals cet été. Et puis, on sait qu'elle a participé à la grande tournée avec Paul Darache, avec Katia et Émilie et Dan. Il y a d'autres dates, là. Je sais qu'il reste une date à Drummondville bientôt. Et des projets, il y en a des projets dans la famille Darache. On suit ça très attentivement. Et juste avant Danny Darache, on écoutait Roxane Bacon. Roxane avec Trop longtemps. Salutations à Mme Claudette Plante. Je ne sais pas si Claudette nous écoute en direct du Havana Resort de Maricourt. Mais elle est en vacances. Vive les vacances. Bravo, Claudette. Également André Trottier, que je salue. Bon ami André Trottier. Et Denise, elle m'écrit, Denise, que non, finalement, c'est pas les cornflakes le samedi matin. Le samedi matin, on se lâche lousse et on mange des gros cocos. Eh bien, bon appétit, bonne digestion. 8h19 minutes, je vous invite, moi, à la grande virée country qui aura lieu samedi le 3 octobre à la salle des Chevaliers de Colomb du Conseil Sainte-Marie, oui, au 5415 la rue Jean-Talon. C'est entre Lacordaire et l'Assomption dans le quartier Saint-Léonard à Montréal. Ils auront toute une soirée avec en vedette l'orchestre Sildan. Je suis tellement excité de vous en parler que je bafouille. Sildan seront des nôtres. Également David Bernacchi. Et nous aurons également Manon Roy avec sa voix puissante. Et en grande vedette, Louis Bérubé. Des surprises également. Et en ouverture, je dis toujours que le rire, c'est bon pour la santé. Mon ami et animateur humoriste Michel Lafrance est en train de nous concocter un numéro spécial pour notre grande virée country. Alors Michel sera là en ouverture. Alors venez vous joindre à la fête, les billets sont disponibles au coût de 40$. Vous pouvez communiquer avec moi directement sur Messenger, Facebook ou bien encore au 514-236-4776.

0: David Bernat, tu sais, il faut être en forme, yodeler comme ça à 8h22 le samedi matin, là. Oh! Et un beau clin d'œil à Roger Miron par David en reprenant son succès, un de ses succès. Sa marque de commerce après le petit cœur après 9h, c'est Troubadour Tyrolien. David qui sera des nôtres, je vous le rappelle, pour la Grande Virée Country, samedi le 3 octobre à la salle des Chevaliers de Colomb, 5415 rue Jean-Talon-Est à Saint-Léonard entre l'Assomption et la Cordère, avec Manon Roy. Notre belle Denise, oui, elle sera avec nous. Nola Poirier également sera là pour immortaliser ces grands moments. Michel Lafrance et David. Et David Bernatier, oui, mais Louis Bérubé. Écoute, Louis Bérubé à Country Sans Limite avec Sugar Daddy.
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Sugar Daddy, lui qui sera avec nous à notre grande virée country samedi le 3 octobre à Montréal. Et probablement qu'il aura son nouveau EP avec lui parce qu'il devait sortir justement au mois de juillet et c'est retardé parce que Louis Bérubé est un professionnel dans tout et il veut vous offrir un produit de qualité. Alors, un petit peu plus de temps, mais probablement qu'au mois d'octobre, à notre grande virée country, il y aura son nouvel album avec lui. Et la semaine passée, à Saint-Amable, j'ouvre une petite parenthèse pour saluer l'excellent travail des nouveaux organisateurs du Festival Country de Saint-Amable, Steve Lucier et Gilles Salva, ainsi que leur charmante conjointe et toute leur équipe. On fait en sorte que cette édition de 2026 a été couronnée de succès. En tout cas, moi, j'étais là samedi toute la journée et ça a été l'euphorie totale. Beaucoup de gens étaient là. C'était rempli à pleine capacité. Et puis, tout le monde chantait. Une belle atmosphère il y avait. Et combien d'amateurs de musique country étaient là? C'était extraordinaire de voir tout ça avec des artistes qui nous ont fait des performances extraordinaires. Carole Renaud en soirée, Danny Darache, Louis Bérubé, le groupe Sildan qui était là pour accompagner tous les artistes en après-midi. Chantal Rousseau était là. Il y avait également Sabrina Martin de Saint-Amable et Annie Jem. Elles étaient là aussi, et puis j'oublie quelqu'un, là, c'est fâché, j'aime pas ça faire ça. Mais tout ça pour dire que ça a été un beau succès, bravo, c'est pas de tout repos d'organiser un tel événement comme ça sur 3 ou 4 jours, et à Saint-Amable, ça a été une belle réussite. On salue également les organisateurs anciens, si je peux dire comme ça, Clairette et Robert McDuff, qui étaient là aussi, et qui ont pensé le flambeau à Steve Lucier et à Gilles Salvan. Alors, un beau bravo, messieurs. Saluez ma belle amoureuse qui écoute ce matin, Country Sans Limite. Ma belle amoureuse Isabelle. Et on va écouter la version de Scotty McCreary de Your Man avec Josh Turner.

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6: Ah, ben merci beaucoup. Ben, j'ai retrouvé, parfois ma mémoire me fait faux bon. Comment ai-je pu oublier la présentation que j'ai faite de Pascal Bessette qui était là la semaine dernière à Saint-Amand? Voici Pascal Bessette et Nashville, Tennessee. C'est là qu'on s'en va, Isabelle et moi, au mois d'octobre.

Pascal de Bessette, Nashville, Tennessee. Oui, Isabelle et moi, on va aller passer quelques jours à Nashville, au Tennessee. Elle était du côté d'Ottawa hier soir. L'extraordinaire Ella Langley, son succès de l'art, Chosen Texas. On aimerait tellement ça qu'elle vienne à Montréal, hein?

de là, partout sur la planète musicale, Ella Langley, Chosen Texas. Just when I Ben lui, le 16 août, il va se présenter du côté de l'Assaut à Montréal. John Party avec Boots Off. Des grands succès country d'ici et d'ailleurs. Country sans limite jusqu'à 10h au FM 103.3.

Évidemment, le plus récent extrait de Laurie Leblanc, « Sur le chemin », qui chante avec Andy Pastarache. 8h47 minutes, me fait entendre une nouveauté de Francis.

Nos invités, on va faire une jasette avec Manon Bédard plus tard, avec Irvin Blais. Et on devrait recevoir ici en studio le duo Dragscar, Véronique Beauchemin et Eric Engelhardt dans quelques minutes.

Guillaume Lafont, 8h57 minutes. Salutations à Joanne Barrette du quartier Rosemont. La belle Joanne, toujours souriante. Salutations également à Sir Martin Martin, qui est branché au FM 103.3 ce matin, qui écoute Country sans limite. Merci beaucoup. Bon, je vous avais annoncé la présence en studio du duo Dragscar, Véronique Beauchemin et Eric Engelhardt. Mais vous savez, ils font beaucoup de festivals, pour ne pas dire qu'à toutes les fins de semaine, ils sont dans les festivals. Et en fin de semaine, n'est pas une exception. Ils sont du côté de Sainte-Monique. Ils m'ont écrit dans mon mauvais Facebook, Messenger. Alors, le message s'est pas rendu. Ils m'avaient écrit hier. Mais c'est pas grave. Ce n'est que partie remise. Ils ont fait de la musique et des chansons jusqu'à minuit et demi et une heure ce matin. Alors, ils reprennent dès 12h30. Alors, c'est un petit peu compliqué, serré dans le temps aussi. Et faut pas en demander trop quand même. Mais ils vont venir après la saison des festivals. Ils vont venir nous voir en studio. Et après la pause, dans quelques minutes, on va écouter deux chansons de leur nouvel album. On va écouter la chanson, leur chanson fétiche, si on peut dire, Dragscar, la chanson on t'aime. Et puis, on va écouter également Mon vieux pick-up. Je pense que c'est leur fiston qui chante celle-là. Mon vieux pick-up, Raphaël. Écoute ça, évidemment, dans quelques minutes. Aussi, on parle à Irvin Blais. Et puis, ceux et celles qui ont des vœux, c'est le temps pour le bingo. Claudette est à son poste, alors vous pouvez la rejoindre. Claudette au 450-646-6800. 450-646-6800. Le bingo, tout de suite après Country sans limite, bingo, 5 000 $, bien évidemment. Et il n'y a pas de pause pour les vacances. On poursuit la musique juste avant la pause avec Gibson et Murray Band.

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presque une heure ensemble, 9h05 minutes. Le bingo est à 10h. Alors d'ici là, c'est Benoît Bélanger pour Country Sans Limite. Un petit peu de météo pour vous dire qu'actuellement, nous avons 19 degrés sous une couverture nuageuse, des averses, risque d'orage s'il y a lieu cet après-midi et un maximum attendu plus tard, 22 degrés avec l'humidex. On va ressentir 28 degrés. Ce soir, la nuit prochaine, des nuages. Toujours cette possibilité d'averses en soirée à 60 % et puis avec un minimum de 14. Alors, mettez vos orteils sous la couverture, surtout si vous êtes au camping. Et demain dimanche, ça se dégage le matin pour nous laisser quand même une belle journée avec 24 degrés. Lundi, plein soleil, 27. Et mardi, oh, on arrête là des averses. Actuellement, au cœur du Vieux-Longueuil, nous sommes à 19 degrés. On va écouter deux chansons du duo Dragscar. Chanson-titre, Dragscar. Et on va écouter mon vieux pick-up. Et dans les prochaines minutes, Irvin Blais est avec nous.

chanson titre de leur album que vous pouvez vous procurer évidemment quand vous les voyez en spectacle dans les festivals. Ils sont partout sur le Québec. Et en fin de semaine, ben ils sont toute la fin de semaine du côté du Festival Country de Sainte-Monique. Alors ça, c'était Dragscore et juste auparavant, c'était Mon vieux pick-up. Voilà, voilà, voilà. Véronique Beauchemin, que je connais depuis qu'elle est toute petite ou presque. Et Eric aussi, Eric Engelhardt, qui est originaire d'une grande famille musicale. Ah oui, et puis ils font de la musique avec leur cœur. C'est vraiment vrai ce qu'ils chantent dans leurs chansons. Hein. Ils sont là, c'est des passionnés, ils ne comptent pas leurs heures. Puis c'est beaucoup de travail, hein. C'est beaucoup de route de se promener de festival en festival, tout organiser le setup, les musiques, les fils, les micros, et que ça sonne bien. Et puis là, quand tu as tout fait ça, ben là, t'embarques puis tu chantes. Voilà. OK, qu'est-ce qu'on écoute? On écoute le phénomène Irvin Blais. Et dans quelques minutes, on parle avec Irvin Blais.

0: Ça, c'est une incontournable dans la discothèque de Irvin Blais, Acadie Gaspésie, qui a enregistré avec son grand ami de l'époque, Paul Dwayne. Je dis son grand ami de l'époque parce qu'il est au paradis des musiciens, Paul Dwayne. Il veille sur nous et il veille sur Irvin Blais. Comment ça va, Irvin?
1: Ça va bien, Benoît?
0: Oui. T'as tout un système téléphonique, Irvin, bravo, félicitations.
1: C'est pas le système, c'est les nouveaux téléphones avec le service AI ou IA. Fait que, ils décident à qui on veut parler, mais moi je veux parler à tout le monde.
0: Irvin, ça va bien, t'es dans le coin de cette île là, actuellement. Là,
1: hein? Non, présentement on est à Rivière-aux-Graines, sur le bord de la mer.
0: À Rivière-aux-Graines?
1: Oui, Rivière-aux-Graines, c'est un petit village de la tout près de Rivière-aux-Tonnerre, des ancêtres de ma femme Michelle. Son père a été élevé ici.
0: Okay.
1: Dans le temps, c'était tous des petits villages de pêcheurs. Fait que aujourd'hui, ben, c'est un petit point de villégiature. C'est au kilomètre 1092 sur la 138 direction Havre-Saint-Pierre.
0: Oh,
1: c'est entre Havre-Saint-Pierre et cette île.
0: OK. Tantôt, on écoutait la 175 Nord. Ça, c'est un beau clin d'œil que tu as fait à tes amis du Saguenay, hein, c'est ça?
1: Oui.
0: Et il y a une autre chanson aussi que tu as dédiée aux gens de l'Abitibi. Et là, sur le nouvel album qui un jour va paraître au mois de décembre, avant la fin de l'année, t'as pensé à tes amis de la Beauce, les Beaucerons.
1: Oui, nos Beaucerons, Jean Renoir, on les a pas oubliés. C'est des travailleurs d'acier, c'est des gens qui adorent les voitures légendaires. Mm-hmm. On voulait leur faire un petit clin d'œil, puis j'avais parlé à Fabien Cloutier pour avoir des petites informations, puis à des gens des stations de radio du coin, pour avoir les informations des gens de la place. Fait qu'on pense qu'on a réussi, puis le tempo est entraînant, puis c'est un verre d'oreille, on dirait que ça, elle nous sort pas de la tête.
0: Ah, ouais, mais ça, c'est à peu près toutes tes chansons, Irvin, qui nous sortent pas de la tête. Et là, cette chanson-là, Irvin, elle va paraître sur ton album que tu prévois sortir au mois de décembre. C'est bien ça?
1: Oui, au mois de décembre. Oui, c'est ça.
0: Okay.
1: Oui.
0: Parce que là, il est enregistré, ton album. Tes chansons, elles sont toutes terminées?
1: Les chansons, on a fait 31 chansons en studio. On a préparé 3 albums pour le public. Parce que j'ai fait un petit... je me suis retiré un petit peu de temps pour régler des choses professionnelles avec des gens de mon parcours artistique.
0: Ouais.
1: On a réglé les choses, c'est terminé, on tourne la page, on s'en va ailleurs, puis je retourne à ma source. C'est moi et Michel qui s'occupent de nous à 100%. Les gens peuvent nous communiquer. Ça fait que là, j'ai dit, OK, Michel a dit, alors arrête d'écrire, là, c'est assez, là, 30, j'ai fait une 31e.
0: Surtout...
1: On parle un petit peu de tout. On va chercher tout le monde. J'espère qu'on va... pouvoir aller chercher le plus de monde possible dans les chansons que j'ai écrites. Je parle des camionneurs, j'en ai encore écrit une pour les camionneurs, j'en ai écrit une pour la DPJ.
0: Oh là là!
1: Et là, les musiciens l'ont pas entendu, celle-là. Tu sais, on vit les gens vivent des situations, des fois, on va chercher des enfants dans le bras des parents.
0: Mm-hmm.
1: Les parents sont impuissants, puis des fois, c'est des petites... des gens qui ont fait un appel complètement anonyme, puis qui viennent de briser une famille pour toujours. Puis quand la justice s'en rend compte, ben, ils réalisent que les parents, c'est des bons parents. Puis les enfants sont heureux à la maison. Ils manquent de rien. Mais malheureusement, il y a des gens qui ont brisé quelque chose qui ne se répare jamais.
0: Ouais,
1: il est cassé. Et c'est tout ça. Fait que là, j'ai pensé un peu tout. J'ai parlé de ma mère, les mains de ma mère. C'est une chanson que j'ai écrite parce que ma mère, tous ceux qui nous écoutaient, les mains de notre mère, c'est quelque chose qu'on ne peut pas oublier. Ils nous ont élevés, ils nous ont cajolés, ils nous ont protégés, ils nous ont soignés, ils nous ont éduqués. Puis des fois, ils nous ont corrigés, parce qu'on le méritait.
0: Ouais.
1: Mais c'est inoubliable. Fait que, on parle de tout. On va chercher tout le monde. Puis,
0: Il va y avoir combien de chansons sur ton album, Irvin, pas 31, là, parce que tu l'as dit?
1: Il va y avoir 10 chansons sur l'album qui va sortir au mois de décembre.
0: Okay.
1: Mais à toutes les 2 semaines, les gens vont pouvoir à avoir accès à une nouvelle chanson. Aux 2-3 semaines, une nouvelle chanson sur les plateformes numériques. C'est la nouvelle façon de procéder. Ça fait que j'ai décidé d'embarquer dans cette manière-là. Fait que vendredi 17, on a sorti la chanson Direction de la Beauce sur les plateformes numériques. Les gens peuvent aller écouter les chansons. Puis je veux dire aux gens que je vais mélanger les 3 albums jusqu'au mois de décembre. Mais au mois de décembre, vous allez avoir l'album 15. Il y a peut-être des chansons de l'album 15 que vous n'aurez pas entendues.
0: Oh, OK.
1: C'est un petit cadeau de Noël.
0: OK. Ben, tu sais, Irvin, celui qui a fait ça, puis il a eu une carrière assez populaire, c'est Elvis. Il sortait des singles, là, et puis à un moment donné, il sortait un album avec 2-3 chansons inédites, et puis on connaît la suite d'Elvis, hein, il a fait une popée carrière. Il est à peu près comme toi, Irvin.
1: Il avait 5 lettres dans son prénom.
0: t'es le Elvis du country. Irvin, j'ai vu des vidéos, t'étais en festival la semaine dernière, ou...
1: Oui, on était à Notre-Dame-du-Lot en Outaouais le 11 juillet dernier. Mm-hmm. Puis je regardais mon ami Gis Mongeon qui était à mes côtés, qui était le présentateur de la soirée. Ouais. Puis durant la dernière chanson du spectacle, je lui ai fait signe. Je peux te dire qu'il s'est pas fait prier pour sauter sur la scène pour chanter la 175 Nord avec moi.
0: Ah ouais.
1: Je le remercie, la vidéo, je l'ai vu hier à travers les Facebook, des messages que les gens m'ont envoyés. Puis j'avais pas pris le temps de regarder. Là, hier, j'ai regardé, j'ai dit « Wow, il y avait du monde, il y avait du monde à la messe. »
0: Oui, il y a pas mal souvent du monde à la messe quand Irvin Bliss produit quelque part. Hein?
1: Ah ben, la recette, Benoît, que je dis toujours aux nouveaux arrivants du côté artistique, n'oubliez jamais d'où vous venez.
0: Voilà.
1: Parce que c'est ça que le monde aime, de savoir que vous êtes naturel.
0: Hey Irvin, en terminant, j'ai une petite question pour toi. Est-ce que c'est... je sais que tu m'avais parlé de ça. Peut-être c'était dans tes plans, éventuellement, de faire un gros spectacle à Montréal?
1: C'est dans nos plans. on analyse tout ça, mais les demandes de spectacles affluent de tout bord, tout côté. Ça fait qu'on essaie de planifier quelque chose, de placer ça à travers les spectacles, coordonnés comme il faut. Je sais que les gens se souviennent des soirées qu'on a faites au Centre antique,
0: ouais,
1: sur la rue Sherbrooke à Montréal. Mmh. On aimerait répéter l'expérience. 2 soirées consécutives, une soirée partie des gens debout, puis une soirée souper spectacle.
0: Ouais.
1: C'est ce qu'on est en train de penser, moi et Michel.
0: Okay.
1: C'est sûr qu'on a plus 20 ans, Benoît, puis c'est sûr que le monde vieillit, puis il y a des gens qui sont partis rejoindre, comme tu disais, pour pas loin, le paradis des musiciens.
0: Ouais.
1: Il y en a plusieurs qui nous ont quittés. Puis on est en train d'y penser. C'est sûr qu'on apprécierait grandement de le faire.
0: Ouais. Mais faut
1: trouver la date, ouais, puis de coordonner tout ça.
0: Faut prendre soin de notre santé aussi. Alors on va surveiller ça. Entre-temps, là, dans tes prochains spectacles, là, c'est dans quel coin tu t'en vas?
1: Une idée de fou. On s'en va à Chambord le 30 de juillet prochain. Le jeudi 30 juillet, on est à Chambord au Festival Western du Cowboy de Chambord au lac Saint-Jean.
0: OK.
1: On repart après le spectacle direction Québec, couché à l'hôtel, parce que le lendemain, il faut être à Nouvelle en Gaspésie dans la baie des Chaleurs.
0: Hey boy.
1: Pour le spectacle du Festival Western de Nouvelle à l'aréna, dans un chapiteau à Nouvelle.
0: Hey.
1: Puis le lendemain, le samedi, on est sur les planches du Festival de Saint-Prosper-de-Beauce pour aller chanter avec les Beaucerons. Ça fait que c'est une grosse fin de semaine, bien occupée, beaucoup de kilométrage. Mais je suis persuadé que les gens vont comprendre lorsqu'on va arriver sur la scène. C'est le parti.
0: Oui, les gens vont être là, puis je sais que tu es capable. Salutations à ta belle Michel. Et nous,
1: bon, elle t'entend.
0: Ah oui, salut Michel, prends soin de toi. Et puis nous, on prend la direction de la Beauce, la nouveauté de Irvin Blais. Merci Irvin, puis on s'en reparle bientôt, hein?
1: Merci à toi, puis merci à ta copine, super gentille, en tout cas. Si vous vous mariez, je fais des mariages.
0: Salut, Irvin, bonne journée. Salut bien.
1: Merci à tes auditeurs. Bye-bye.
0: Bye. Le phénomène Irvin Blais, sa toute nouvelle direction de la Beauce. Pour les bons, seront à l'écoute.

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0: Ça sent l'été. Ça sent l'été à plein nez avec Manon Bédard. Ça, moi, là, quand j'ai entendu ça il y a 2 semaines à peu près, oh, j'ai dit c'est un succès assuré pour l'été de Manon Bédard. Et puis là, Manon a un grand projet. Elle veut apprendre à danser, alors on va en connaître davantage. Bonjour, Manon.
1: Bonjour, Benoît.
0: Comment vas-tu?
1: Ça va très bien.
0: Hey, t'as un gros projet, là, au mois de septembre. Tu vas faire danser tout Saint-Tite et puis tous les environs également?
1: Ben oui, exactement. Avec cette chanson-là, Ça sent l'été, qui est un nouveau chapitre de ma carrière, si on veut, parce que j'avais le goût, moi, d'apprendre à danser, mais en même temps, quand... avec tout ce qu'on voit en ce moment, là, tout le monde apprend à danser, là, des jeunes aller jusqu'aux plus vieux. Fait que je trouvais que c'était une très bonne idée de faire un album « J'apprends à danser ». Et puis cet album-là, c'est vraiment un univers country francophone. Là, c'est vraiment en français. Okay. Bien sûr, c'est des chansons qui sont vraiment pensées parce que j'ai un prof de danse, Audrey Caron, qui a évalué les rythmes pour vraiment créer des chorégraphies. Wow. Tu sais, mettons, un two-step, ça prend tel rythme, telle affaire. Fait que tout a été, les 12 chansons que je vais sortir, c'est tout vraiment conçu là, pour danser. Okay. Et bien sûr, mon lancement va se faire le 11 septembre prochain à Saint-Tite, là, dans ma ville natale, sur ma scène, la terrasse Constant, Manon Bédard et compagnie.
0: Hey, Manon, j'ai une question. Dis-moi, ta prof de danse, est-ce qu'elle a évalué les pas quand tu fais du yodel?
1: Mais en même temps, oui, parce que c'est pas le yodel qu'elle a évalué, mais le rythme là, pour créer la chorégraphie et tout et tout. Puis ça, c'est au retour de Saint-Tite 2025, là, c'est pour faire une histoire courte, j'ai commencé à suivre des cours de danse. Parce que je trouvais ça le fun de danser sur mes chansons et tout. Mm-hmm. Puis là, j'ai rencontré la présidente de la SADOC à Saint-Jean-de-Mata, Diane David. Okay. Et puis Diane, quand elle m'a vu danser, elle m'a parlé à son conjoint. Puis son conjoint, Daniel Soucy, c'est lui qui est l'auteur, compositeur, interprète, là, auteur, compositeur de toutes mes chansons. Lui, il a commencé à écrire depuis les années fin 80. Okay. Bref, ça fait longtemps qu'il écrit. Et là, il m'avait présenté une chanson, Je reviens à la lumière, parce qu'il trouvait que ça fait longtemps là que j'avais pas fait d'album
0: et tout.
1: J'ai entendu cette chanson là, j'ai fait waouh, c'est donc bien beau. Sauf qu'on l'a pas mis sur l'album parce que justement était pas le rythme tout ça était pas pour une tune, mettons, genre comme un two step ou des choses comme
0: pour
1: ça.
0: Pour danser.
1: Ouais, exactement. Okay. Fait que là le projet est venu comme ça, puis là j'ai fait c'est donc bien le fun ça. Fait que puis là, je travaille en collaboration aussi avec Joémie Verdun. Je ne sais pas si tu connais.
0: Oui, je connais. Ben oui.
1: Bon, alors, c'est lui qui tu sais, c'est là que j'ai enregistré mes chansons.
0: Ben oui, il y a un beau studio, lui, dans ce coin-là. Là.
1: Exactement.
0: Dans Lanaudière. Tu habites encore dans Lanaudière, maintenant, oui?
1: Oui, tout à fait, à Saint-Jean-de-Mata. Okay. Et je suis très bien ici. On est bien, là. Fait que c'est un bel endroit. Fait que c'est un beau projet, là. C'est vraiment... j'apprends à danser, là. C'est pour, en fait... pas juste pour Saint-Tite, là, c'est pour les chorégraphes, pour les DJ, pour les radios, comme toi, et les, tu sais, tout ce genre de partout où ce qu'on peut danser. C'est un album vraiment pour tout ce beau monde-là. Alors, c'est un beau projet que je suis vraiment contente. Là, il y a Ça sent l'été qui est sorti le 9 juillet. Mm-hmm. C'est vendredi qui est sorti ce jeudi. Oui, hier, exactement. Et il y en a une autre qui va sortir le 25 juillet, qui est encore un tour. Et là, plus ça va, plus c'est des chansons que vous n'avez pas l'habitude de m'entendre chanter. La première, Ça sent l'été. On a commencé avec celle-là parce que bon, il y avait du yodel, puis là, c'était vraiment plus ma marque de commerce pour que les gens se souviennent de moi. Mais plus ça va aller, plus c'est des chansons que j'ai pas l'habitude d'avoir faites sur mes albums ou chanter en spectacle ou quoi que ce soit. Okay. Comme exemple, là, encore un tour qui s'en vient bientôt, là, le 25 juillet. Puis c'est le fun parce que c'est des chansons que j'ai toujours rêvé de chanter. Mais, tu sais, c'est souvent en anglais, ces chansons-là. Mais là, moi, je suis pas bien bonne en anglais. T'sais, j'aime ça chanter en anglais, mais tu sais, je suis pas... j'ai un accent, puis tu sais, c'est pas... bon, et voilà. Mais là, c'est vraiment des chansons, c'est des bluegrass aussi qui s'en vient aussi.
0: Wow.
1: Il va y avoir des vidéos sur mes chansons.
0: C'est tout un projet, ça, cette affaire-là, là.
1: Oui, exactement. Je chante pas en ce moment à travers mes spectacles. Hier, j'étais à Saint-Côme, et puis... dans un resto pub au 10-41. Demain, je suis aux promenades du parc à Longueuil pour une résidence. Après ça, le 24 juillet, j'étais camping Beaulieu. Fait que tu sais, c'est à travers tous mes spectacles comme ça jusque en décembre, là, je suis bookée, là, vraiment, j'ai un bel été, là, je suis vraiment contente.
0: Ben, Manon, je suis content, tu en parles tellement avec un enthousiasme sans limite, c'est incroyable, tu m'as vendu, là, alors j'ai hâte d'apprendre des chorégraphies sur tes chansons, là. Est-ce qu'un nul danseur comme moi, elle va être capable de danser après ça?
1: Oui, exactement, ouais. Parce que, tu sais, chaque chanson, mettons, il y en a que c'est pour débutants, il y en a que c'est intermédiaire, senior et tout. Fait que même moi qui a de la misère, tu sais, j'ai pas de misère. Fait que garde, c'est sûr que t'en as pas de misère à danser sur mes chansons. Je suis certaine de ça.
0: Et là, c'est lancé au Festival Western de Saint-Tite, évidemment, ta ville natale, le 11 septembre, c'est bien ça?
1: Exactement. Ben, en fait, le lancement se fait le 11 septembre. Ben, c'est la première journée aussi. Ça débute le 11 septembre jusqu'au dimanche suivant. Et bien sûr, les lundis, mardis, je suis pas à la terrasse constante parce que je suis dans les résidences. Il y a trois résidences à Saint-Tite. Et, tu sais, c'est faut pas les oublier, ces gens-là. C'est eux qui ont commencé aussi, qui étaient là, soit comme bénévole à Saint-Tite pour le festival ou tout simplement qui partent là, comme tout le monde là, pour venir danser ou bien sous les chapiteaux et tout, au rodéo. Alors, je suis contente que Saint-Tite me donne cette opportunité-là de chanter pour les trois résidences aussi.
0: C'est bien. Mais ta terrasse, là, c'est fou. Là. L'année dernière, je suis allé faire un petit tour, puis il y a toujours plein de monde, plein d'artistes durant les 10 jours du Festival Western. Et ça fait quelques années là, que tu fais ce concept-là à Saint-Tite. Là.
1: Ben cette année, ça va être la 9e année, puis je suis vraiment contente parce que c'est un Saint-Tite m'offre cette belle opportunité, comme tu dis, et j'ai la chance aussi de pouvoir inviter des artistes qui sont connus, des fois moins connus. Il y a des artistes qui reviennent presque à chaque année aussi parce que bon, le public les redemande. Puis ça veut pas dire non plus que si l'artiste revient pas à chaque année, que c'est pas parce qu'ils sont pas bons ou quoi que ce soit. C'est juste que parfois j'ai pas le choix de varier un petit peu aussi, de faire connaître d'autres talents. Et je trouve ça vraiment extraordinaire. C'est tous des artistes de talent et des artistes qui sont près du public. Puis pour moi, c'est vraiment important parce que les artistes qui viennent là,

0: triste parce que cet album-là est sorti pendant la pandémie. Ouais. Et cet album-là, c'est un album avec que des chansons originales qui avaient été écrites aussi par un artiste vraiment talentueux. Puis là, je ne sais pas pourquoi j'ai un blanc de mémoire.
1: Pascal
0: Allard, exactement. Pascal Allard, ouais. Mon Dieu, j'ai un blanc de mémoire. On est tôt le matin, puis hier, je me suis couché tard. Là. Et puis, c'est ça, Pascal, c'est des chansons qu'il avait écrites pour moi, mais pour qu'il touche tout le monde aussi, parce que chaque chanson représentait un morceau de la Courtepointe qui est vraiment des valeurs à moi, mais qui touche tout le monde, comme je disais. Et c'est des textes, oui, originales, mais mon Dieu, c'est écrit de façon vraiment... Ah, oui. Moi, je l'appelle, c'est mon petit génie musical. Là. Je trouve que c'est triste parce que comme La Dernière Danse, c'est vraiment une belle chanson, Encore Belle.
1: Et Encore Belle, autres, Manon, ça, c'est vraiment une belle chanson. Et si vous avez la chance de voir le vidéoclip de toutes ces femmes avec toi qui sont dans ce vidéoclip-là, dont notre animatrice ici, Roxane Saint-Gelais, qui en fait partie de ton vidéo. C'est vrai ce que tu dis, Manon, ce sont des bijoux de chansons et ça mérite d'être entendu. Alors, gênez-vous pas les gens pour aller écouter ça, puis surtout vous le procurer.
0: Et, merci, Benoît.
1: Et du 11 au 20 septembre, la 58e édition du Festival Western de Saint-Tite ça pour titre, quel titre ta tente, là, ta terrasse Coors Light, c'est ça?
0: Oui, la terrasse Coors Town, Manon Bédard et compagnie. C'est la terrasse Coors Town.
1: As-tu quelques invités qui sont déjà programmés que tu peux nous nommer, là?
0: Oui, entre autres, Audrey Charbonneau.
1: Oui.
0: Mais je ne vais pas toutes les nommer parce qu'il y a surprises aussi. Mais il y a Carl Gauthier, que tout le monde connaît, qui donne... il y a aussi... Stéphane Elmois. Ma mémoire les gens qui sont cette année sur la terrasse Coors Town, My Love...
1: Oh.
0: Comment?
1: Oui.
0: Je peux pas tout dire. Ok.
1: C'est des secrets.
0: Mais ça s'en vient. Je vais sortir sur mon Facebook et sur mon site web aussi. Alors, soyez à l'écoute. Je veux pas. Stéphane, il y a des petites surprises. Bon, OK. On arrête là, mais ça reste qu'il va y avoir des belles surprises encore une fois cette année. Fait que ça va être vraiment le fun, là. Pour les gens aussi, parce que c'est important aussi d'amener de la nouveauté. Puis il y a aussi des artistes, comme je disais, qui sont là à chaque année, là, depuis le début, là. Entre autres, comme je l'ai dit, là, Audrey Charbonneau. Mm-hmm. Alors.
1: On va suivre ça très attentivement, oui, Manon. Mais là, entre-temps, on va écouter celle que tu as sortie hier. C'est vendredi, même si c'est samedi matin, on l'a fait jouer.
0: Oui,
1: et puis, elle fera partie de cet album que tu vas lancer, justement, Saint-Tite, au mois de septembre. Alors, c'est quoi le titre? J'apprends à danser, hein, c'est ça?
0: Oui, le titre de l'album, c'est J'apprends à danser, volume 1. Et puis, c'est ça, c'est pour donner envie de bouger, de danser, de chanter et de se rassembler avec le sourire un pas à la fois. Puis, il y en a pour tous les goûts parce qu'il va y avoir des danses là-dedans, débutants, intermédiaires, seniors. Alors, ça va être vraiment le fun. Puis, tu sais, c'est ça, c'est partout. Fait que les profs de danse aussi, ils vont avoir bientôt toutes mes chansons. Les gens vont pouvoir danser des chorégraphies sur mes chansons. Ouais, fait que c'est vraiment un beau projet, là. Je suis tellement contente.
1: Ben, bravo, tu nous en parles avec un enthousiasme. C'est extraordinaire. En tout cas, moi, tu me donnes le goût. J'ai déjà hâte aux prochaines chansons. Mais là, on va faire entendre « C'est vendredi ». C'est le nouvel extrait. Tu vas en sortir un autre, tu as dit, la semaine prochaine, je pense, le 25 juillet, c'est ça?
0: Exactement, qui est encore un tour. Puis là, ça commence, là, comme je disais, c'est des chansons là, que les gens sont pas habitués de m'entendre. Puis j'ai hâte d'avoir la réaction d'encore un tour parce que ça bouge et ça se déplace. Là, c'est waouh, là. Puis, tu sais, quand je l'ai faite, parce que, tu sais, on fait des tests aussi.
1: Ouais.
0: Alors, au studio, à mon conjoint, quand il y avait justement un prof de danse, ben Audrey, qui donnait des cours au studio à mon conjoint, quand on a mis la toune après le cours, les gens, ils ont dit, voyons, c'est quoi cette toune-là? C'est donc bien le fun. Hey, on a le goût d'aller faire la piste puis d'aller danser avec ça, là. C'est le plus beau cadeau qu'on peut pas entendre. Puis ça, ça fait chaud au cœur. Fait que j'ai vraiment hâte aussi de voir la réaction, là, de tout le monde, là.
1: On va suivre ça très attentivement, pas à pas, Manon. Et puis, j'étais content de te parler. Ça fait longtemps qu'on s'est pas parlé, toi et moi.
0: Vraiment. Merci beaucoup de me recevoir, Benoît. Puis oui, c'est vrai, ça fait très, très longtemps. Je suis contente de te parler parce que tu sais à quel point que je tiens à toi puis que je t'aime beaucoup. Ben, fait que c'est un pur bonheur ce matin de te parler.
1: Et sois pas inquiète, je vais aller faire un tour à ta terrasse au Festival Western de Saint-Tite au mois de septembre. Ça, c'est garanti, Manon.
0: Ah oui, puis là, fais pas aller juste sur le bord, là. Entre, parce que je veux te voir.
1: Ouais.
0: Merci. Tu vas te faire danser avec moi.
1: Merci, ma belle Manon. Porte-toi bien, puis...

belle nouveauté de Manon Bédard, c'est vendredi. Manon à qui on parlait avec... elle a un beau projet, elle est très emballée, tout ça. Et également, on peut l'être avec elle. Hey, merci tout le monde d'avoir été là. Le bingo va suivre dans quelques instants. 5 000 $ en prix. Merci à Manon Bédard et Irvin Blais. Et merci à vous de nous écouter, de nous faire une place le samedi matin ici au FM 103.3 en mode country. Quelques notes de cette chanson de Jean-Christian Margarita pour mettre du soleil. Et on souhaite un bon anniversaire à Jean Croteau du duo Jean et Christian. Au revoir tout le monde. Passez une belle semaine. On se retrouve samedi prochain 6 h.

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1: Et bonjour tout le monde. Bon samedi matin en ce 18 juillet 2026. Ici Linda Lavigne, votre animatrice pour le Bingo Radio. Un autre bingo à 5 000 ce matin, comme tous les samedis matins. Toujours 5 000 remplis à donner. Mon équipe avec moi, ma formidable équipe, comme tous les samedis. J'ai Claudette au téléphone et Stéphane Blanchette avec nous ce matin. Salut Stéphane.
2: Salut, salut, ça va bien?
1: Ça va très bien. Toi, ça va?
2: Oui, oui, c'est ça. Ben là, il pleut aujourd'hui. C'est un petit peu plus frais, mais ça fait du bien. Ça nous soulage la chaleur qu'on a eue les derniers jours.
1: En tout cas, c'est bon pour le blé d'Inde parce qu'on a mangé et il est tellement bon. Alors, un autre 5 000 en prix à donner ce matin. Et je vous rappelle que pour jouer au bingo, vous devez avoir 18 ans. Et pour signaler un bingo, vous devez composer le 450-646-6800. Bye, Benoît. Et le jeu est officiellement déclaré terminé une fois que nous revenons en onde. Et aucun autre gagnant sera accepté par la suite. S'il y a plus d'un gagnant, le montant est partagé à part égale. Tout montant restant sera rapporté sur la dernière feuille de couleur bleue, la carte pleine à 2 000. Et à la fin du bingo, j'annoncerai comment vous pouvez réclamer votre prix. Alors, je pense que c'est le temps. On va débuter ça.
2: C'est ça, donc. Linda prend la machine. Donc, j'en profite pour vous souhaiter bonne chance pour ce bingo de ce samedi. Merci d'avoir choisi le FM 103.3. On parle ça, c'est à ma face.
1: On parle ça. Alors, le premier tour sur les feuilles de couleur orange, il s'agit de faire le tifou. Tel qu'illustré sur vos feuilles de règlement, il y a 4 façons de faire le tifou. Et c'est pour le montant de 400. Et votre premier numéro, I-21. I-21.

0: Alors, le téléphone sonne. On cherche le tifou sur les feuilles de couleur orange pour 400 $. Claudette fait la vérification. Et le téléphone annonce un bingo, alors je vais poursuivre avec les souhaits. Bon bingo à Pierrette et Dan de la part de Mme Marguerite. Bon bingo à Lynn, Mario, Nicole et Robert de la part de Chantal. Bon bingo à Suzanne de Sainte-Julienne de la part de Daniel. Bon bingo aux gens d'habitation de Marseille de la part de Julie et Monique. Et bon bingo aux gens de camping de Rouville et à Sylvie de la part de... Les gens de camping de Rouville et Sylvie, Lynn et Pierrette, la part de Linda, excusez-moi. Et bon bingo à toute l'équipe et merci d'être là tous les samedis matins. Et bon bingo à toutes les cousines Perra, de la part de Francine. Merci beaucoup, Francine. Bon bingo à Diane, de la part de sa chum Sylvie. Bon bingo à Carole, de la part de Charles. Et moi, j'aimerais remercier Mme Pierrette Labbé, qui m'a... Elle avait gagné, je pense, la semaine passée, puis elle m'a donné une paire de pantoufles Fentex que j'adore, puis ça fait longtemps que je les attends, et je les ai dans les pieds en ce moment. Merci beaucoup, oui, Mme.
1: C'est d'un chic fou.
0: Oui.
1: c'est un statement de mode.
0: Mais et de confort. Oui, je suis tellement bien dedans, puis j'adore les pantoufles. J'ai cherché partout, Mme Labbé. Je vous remercie infiniment, infiniment. Et... bonne fête à mon amoureux qui va fêter sa fête lundi.
1: Également. Ah ben, bonne fête à ton amoureux
0: bonne
1: aussi.
0: Bonne fête.
1: Donc, nous, entre-temps, on va écouter quelques... pauses publicitaires. Non, même pas de la musique. On va écouter un petit peu, c'est ça, quelques annonces. Et puis, on vous revient tout de suite après avec les résultats. Donc, restez là.
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0: Alors, c'est terminé pour le Tifou avec une gagnante... Louise Dufour de Montréal, qui a acheté ses cartes au dépanneur FL, elle gagne 400 $. Félicitations. Nous sommes maintenant rendus sur les feuilles de couleur verte et sur cette feuille, il s'agit de faire le cerf-volant fou, tel qu'illustré sur vos feuilles de règlement, quatre façons de faire le cerf-volant fou également pour 400 $. Premier numéro, B2. B2.

0: Alors, le téléphone sonne. On cherche le cerf-volant fou sur les feuilles de couleur verte pour 400 $. Claudette fait la vérification. Et le téléphone annonce un bingo.
1: Et moi, je vous annonce une autre pause publicitaire. On vous revient tout de suite après. Restez là.
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5: Alors, c'est Paul Robidoux qui vient de rapporter le jeu du cerf-volant fou de Saint-Jean qui a acheté ses cartes au dépanneur Nobert. Il gagne 400 $. Félicitations. Nous sommes maintenant rendus sur les feuilles de couleur rouge. Sur cette feuille, il y a deux jeux. Alors, nous débutons avec la lettre K, telle qu'illustrée sur vos feuilles de règlement. Le jeu, il est pour 300 $. Marquez tous les numéros, car on continue pour la carte pleine à 1200 $. Et la première boule, elle est frimée. Votre premier numéro, au 73, au 73, au 73. Alors, on marque tous les numéros qui se terminent par 3. B3, B13, I23, N33, N43, G53, O63 et O73. We mark all numbers ending in 3, B3, B13, I23, N33, N43, G53, O63 and O73.

0: Alors, le téléphone sonne. On cherche la lettre K sur les feuilles de couleur rouge pour 300 $. Claudette vérifie. Si c'est bon, dérangez pas vos cartes parce qu'on va continuer pour la carte pleine. Et le téléphone annonce un bingo.
1: Nous, on va écouter un petit peu de musique, puis après ça, on va revenir tout de suite après. Merci d'avoir choisi le FM 103.3. On est en train de jouer au bingo.

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2: C'est terminé pour la lettre K avec une gagnante, Lynn Véro de Montréal, carte achetée au dépanneur d'Aubert. Elle gagne 300 $. Félicitations. Alors, toujours sur les feuilles de couleur rouge, carte pleine, 1200 $. Bonne chance. Et votre prochain numéro. Je vais juste attendre que la musique baisse. E27.

0: Alors, le téléphone sonne. On cherche la carte pleine sur les feuilles de couleur rouge pour 1 200 $. Et le téléphone annonce une carte pleine.
1: C'est le temps d'une petite pause tendresse. On vous revient tout de suite après. 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
1: Et c'est terminé pour la carte pleine avec deux gagnantes. Nathalie Langlois de Montréal, carte achetée chez Couche-Tard sur Sherbrooke. Et Linda Chaussé de Montréal, carte achetée au dépanneur FL. Félicitations, mesdames. Vous gagnez chacune la somme de 600 $. Alors, la carte pleine s'est gagnée en 58 numéros et la boule suivante aurait été le haut 70. Nous sommes étendus sur les feuilles de couleur lime. Sur cette feuille, il s'agit de faire le tour du centre avec soit les deux coins des B ou les deux coins des O et c'est pour 400 $. Premier numéro, N31, N31, N31.

patienter, le téléphone sonne. OK, on continue. J49, J49, J49.

Je vous rappelle que nous jouons le tour du centre avec soit les deux coins des B ou les deux coins des O pour 400 $. N45, N45, N45.

0: Alors, le téléphone sonne. On cherche le tour du centre avec soit les deux coins des B ou les deux coins des O pour 400 $. Odette vérifie le tour. Et le téléphone annonce un bingo.
1: On écoute quelques mots de nos commanditaires et on vous revient tout de suite après. 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
2: C'est terminé pour les feuilles lime avec une gagnante, Nicole Dionne de Saint-Constant, qui a acheté ses cartes au dépanneur Nevers. Elle gagne 400 $. Félicitations. Nous sommes étendus sur notre dernière feuille de couleur bleue. Sur cette feuille, deux jeux. Nous débutons avec le vase, tel qu'illustré sur vos feuilles de règlement pour 300 $. Mais marquez tous les numéros. Nous allons continuer pour la carte pleine à 2000 $. Alors, nous débutons avec le vase. Votre premier numéro, B2.

0: Alors, le téléphone sonne. On cherche le vase sur les feuilles de couleur bleue pour 300 $. Claudette vérifie. Et le téléphone annonce un bingo.
1: Et moi, je vous annonce que c'est le moment d'une autre pause tendresse. Il est 11h25, vous écoutez la FM 103.3 et aujourd'hui, on joue au bingo, comme tous les samedis d'ailleurs.
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1: Alors, c'est terminé pour le vase avec trois gagnants. Yvon Boulris de Laval, carte achetée, épicerie Gaudreau. Alain Dionne de Montréal, carte achetée aux variétés Monk. Et Maurice Cheminard de Verdun, carte achetée chez Couche-Tard sur Bannentine. Félicitations, messieurs, vous gagnez chacun la somme de 100 $. Alors, toujours sur les feuilles de couleur bleue, carte pleine, 2000 $. Bonne chance. Et votre prochain numéro, au 63.

0: Alors, le téléphone sonne. On cherche la carte pleine sur les feuilles de couleur bleue pour 2000 $. Et le téléphone annonce une carte pleine.
1: Ah, oh, ben, qu'est-ce que ça? 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
1: Et c'est terminé avec la carte pleine. Et nous avons un gagnant et c'est Serge Malabé de Saint-Hubert qui a acheté ses cartes au marché Saint-Hubert. Il gagne 2000 $. Félicitations. Il a fait la carte pleine en 58 numéros et la boule suivante aurait été là au 64. Alors, je vais reféliciter tous les gagnants de ce matin. Premier tour, Louise Dufour, 400 $. Deuxième tour, Paul Robidoux, 400 $. Troisième tour, Lynn Véro, 300 $. Quatrième tour, Nathalie Langlois et Linda Chaussé, chacune 600 $. Cinquième tour, Nicole Dionne, 400 $. Sixième tour, Yvon Boulris, Alain Dionne et Maurice Chouinard, chacun 100 $. Et le septième tour, Serge Malabé, 2000 $. Félicitations à tous nos gagnants de ce matin. Pour réclamer votre prix, c'est ici même à la station mardi matin avec votre feuille gagnante signée Lando et votre feuille de règlement datée de ce matin et une pièce d'identité. Si vous pouvez pas vous présenter, c'est quelqu'un d'autre qui va venir pour vous. Ça va être prendre une lettre de procuration, lui donnant permission de venir réclamer votre prix. Faut qu'il se présente avec votre feuille gagnante signalando, votre feuille de règlement datée de ce matin, la lettre de procuration et une pièce d'identité de la personne qui ramasse le prix. Si tout ça fonctionne pas, sur un morceau de papier, marquez votre nom, votre adresse complète, incluant l'appartement, code postal, numéro de téléphone. Mettez ça dans une enveloppe avec votre feuille gagnante signée Orlando et votre feuille de règlement datée de ce matin. Envoyez ça ici à la station. L'adresse s'y trouve sur vos feuilles de règlement. Et nous, on va vous envoyer un mandat poste. Alors, merci beaucoup. C'est un autre bingo à 5 000 $ samedi matin prochain à 10 h.

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9: Monsieur Vernon, nous acceptons d'avoir sacrifié tout un samedi en retenue puisque vous pensez que nous avons fait quelque chose de mal. Mais nous trouvons absurde le sujet de dissertation que vous nous avez donné. Qui pensez-vous être? Vous nous voyez comme vous voulez bien nous voir. Nous, nous avons trouvé une définition très simple. Chacun de nous est à la fois un surdoué
10: et un athlète
11: et une détraquée et une fille à papa
12: et un délinquant.
9: Ça vous va?

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